0: 在布雷斯特西北约1000公里处，一艘巨大的沉船静静地躺在海面以下4600米处。尽管沉至近5公里深的海底，这艘残骸依然保存相对完整。欧洲有史以来最大的战列舰俾斯麦号，从诞生到覆亡，始终笼罩在神秘之中。这艘巨舰的兴衰沉浮，堪称整个世界反法西斯战争的缩影。俾斯麦号的命运串联起大西洋海战、珍珠港遇袭、日本在太平洋的节节败退，直至盟军最终战胜纳粹德国的整个历史进程。1939年2月14日，在汉堡，阿道夫·希特勒为德国海军最新建造的战舰举行了隆重的下水仪式，德国各界要员悉数到场。为这艘战舰命名的是奥托·冯·俾斯麦的孙女。俾斯麦是19世纪末推动德国统一的关键人物。他将一瓶香槟掷向舰首，并宣布：“奉元首之命，我将你命名为俾斯麦号。”舰体长250米，宽36米，吃水深度10.2米，满载作战排水量逾5万吨，其中40%为厚重的装甲，主装甲带厚320毫米，水平装甲厚110毫米，主炮塔装甲厚180至360毫米，司令塔装甲厚200至350毫米。动力系统由12台瓦格纳锅炉和3台布洛姆福斯汽轮机组成，总功率最高可达13.8万马力，最高航速30节。俾斯麦号以15节巡航速度可航行8410海里，约等于1.5万公里。希特勒和德国海军高层相信，俾斯麦号及其姊妹舰，也就是1939年4月1日下水的提尔皮茨号，能够压倒英国海军。即便拥有世界最强海军力量，1941年年中，英国海军依然面临严峻挑战。其海军力量分散于3大战线：太平洋、地中海和大西洋，在那里竭力守护尚存的一切。1940年，英国工厂全速运转，但国家仍面临德国入侵的威胁。1940年9月，纳粹德国发动了闪电战，轰炸仍在继续。德军试图通过大规模空袭摧毁英国民众的士气，这些袭击经常引发毁灭性的火风暴。英国急需一切物资，从补给品到原材料，从燃料到武器弹药。那时，美国国会通过了一项新法案，
1: La loi Lend-Lease, la loi de prêt de bail, a été adoptée au mois de mars 1941 par le Congrès des États-Unis. Elle sera appliquée jusqu'à la fin de la guerre, quasiment en fin d'année 1944. Cette loi prévoit que le président des États-Unis peut céder, vendre, échanger toute marchandise, tout bien à des pays tiers dont il estime que leur défense est vitale pour la protection des États-Unis. À ce moment-là de la guerre, c'est une aubaine pour l'Angleterre.
0: 法国沦陷后，英国依靠殖民地或美洲大陆的物资支援来继续抗击纳粹德国。但首先，这些船队必须抵达英国港口。希特勒意识到，若要击垮敌人，就必须切断大西洋航线。于是，他启动了莱茵演习行动。 俾斯麦号战列舰终于登场，它与欧根亲王号悄然驶入波罗的海，驶向强大的宿敌，驶向自己的命运。舰上气氛异常紧张，行动刚开始便发生了一件怪事。对率领俾斯麦号编队的吕特燕斯而言，这似乎是个不祥之兆。
1: Lors des remplissages des cuves, le flexible qui reliait le Bismarck à la station de pompage cède et une grande partie du mazout va se répandre dans le navire à l'avant tribord. Ce qui fait que le ravitaillement ne reprendra jamais parce que Lütjen est dans une certaine urgence. L'opération a commencé, il veut déjà partir en mer. Le Bismarck part ainsi avec 200 tonnes de carburant en moins sur les 4800 tonnes qu'il aurait dû emporter dans ses cuves. Ce mazout va lui manquer cruellement.
0: 德国海军的两艘军舰驶离哥滕哈芬港，驶向德国、瑞典、丹麦和挪威之间的峡湾与岛屿。他们的目标是大西洋，希望在那里给驶往英国的船队制造混乱。1941年5月21日上午9时，俾斯麦号和欧根亲王号抵达挪威贝尔根。此时，德国情报部门仍确信，英国海军的本土舰队尚未离开斯卡帕湾的母港。舰队指挥官君特·吕特燕斯并不过分担心，或者说，即便担心，他也未显露分毫。
1: Günther Lütjen c'est un officier extrêmement froid, impavide, avare de parole. Il est très peu apprécié par ses subordonnés, et notamment par le capitaine du Bismarck, Ernst Lindemann, qui n'apprécie pas vraiment la manière assez condescendante qu'il a de traiter l'équipage.
0: L'après-midi 1:15, 战列舰响起警报。几乎同时，一架飞机飞过停泊在贝尔根的两艘军舰，当时甚至来不及启动舰上防空系统，而德国空军的飞机仍停在地面。所有人都很震惊，这次秘密行动恐怕很快就要暴露。一架喷火式战斗机拍摄了两艘德国军舰的照片，并将其送往英国海军部。俾斯麦号的身份立即被确认。尽管发生了这一事件，欧根亲王号仍在贝尔根加满燃油，以确保能够航行更远。不知为何，俾斯麦号没有加满油，油舱里仍然少了200吨燃油。
1: C'est l'un des grands mystères de l'histoire tragique du Bismarck. Pour quelle raison l'amiral Lütjen n'a pas fait le plein des cuves de mazout du Bismarck, alors même qu'il laisse sa flotte une journée entière au mouillage, en prenant tous les risques, y compris celui d'être repéré.
0: 午夜时分，俾斯麦号和欧根亲王号终于驶离贝尔根。此时，德国海军情报部门已经通报，几天前，俾斯麦号已被挪威抵抗组织发现。
1: Par peur des avions ennemis, les deux svastikas, les deux croix gammées qui ont été peintes à l'avant et à l'arrière du navire, vont être recouvertes de peinture cachée pour éviter que le Bismarck ne serve de cible. L'opération Rheinbomb est véritablement éventée à ce moment-là et pourtant elle va se poursuivre malgré les réticences d'Hitler. Pourquoi ? Parce que l'amiral Lütjen, lui, est persuadé que les Anglais n'ont pas bougé. En fait, il se trompe cruellement.
0: 就在两艘德国军舰离开锚地时，250公里外，英国海军胡德号和威尔士亲王号也驶向大海。然而，德国方面并不知情。吕特燕斯希望借助暴风雨的掩护，悄然潜入大西洋深处。俾斯麦号短时间倾泻出近7吨弹药，炮口暴风却反噬自身。震毁了舰首雷达。
1: À ce moment-là, le Bismarck est véritablement aveugle. Il est incapable de repérer ses adversaires dans l'Atlantique Nord.
0: 威尔士亲王号的炮弹撕开了俾斯麦号的舰体，燃油汩汩泻入大海。
1: Le fait que les cuves de mazout du Bismarck n'aient pas été remplies complètement en Norvège au moment où c'était possible va peser sur les décisions à prendre et de fait sur tout le reste de cette tragique aventure.
0: 身负重伤的俾斯麦号与欧根亲王号分道扬镳，各自逃亡。

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1: 1939年2月14日，希特勒为最新建造的俾斯麦号举行了隆重的下水仪式。当时装甲最厚重、火力最强大的俾斯麦号被希特勒视作压倒英国海军的王牌，在锚地停留了整整一天，却始终没有补充燃油，这成了他父王之谜中最费解的一环。
2: Le Bismarck part ainsi avec 200 tonnes de carburant en moins sur les 4800 tonnes qu'il aurait dû emporter dans ses cuves. Ce mazout va lui manquer cruellement.
1: 吕特燕斯坚信，英国人尚未出动，涂掉舰体上的纳粹万字符后，行动继续。5月22日上午，一架冒着恶劣天气飞行的马里兰轻型轰炸机确认，俾斯麦号已离开挪威峡湾。当晚10时15分。英国海军萨福克号从冰岛出发，前往丹麦海峡与另一艘重巡洋舰诺福克号会合。胡德号、威尔士亲王号和6艘驱逐舰从法罗群岛出发，驶向海峡两端。1小时后，托维海军上将乘坐旗舰英王乔治五世号离开斯卡帕湾，同行的有4艘轻巡洋舰、7艘驱逐舰和胜利号航空母舰。第二天，5月23日，战略巡洋舰反击号和3艘驱逐舰将在赫布里底群岛北部与舰队会合。更南边的直布罗陀，包括皇家方舟号航空母舰在内的 H 舰队也整装待发，准备支援本土舰队。
2: Au 23 mai, ce ne sont pas moins de 36 navires britanniques qui se préparent à traquer le Bismarck et le Prince Eugene. Cela montre à quel point la Home Fleet a mobilisé la plus grande partie de ses forces pour intercepter et couler le Bismarck et le Prince Eugene au cœur de l'Atlantique Nord.
1: 俾斯麦号上气氛紧张，悄然潜入大西洋的希望彻底破灭。战舰上的水声监听器已经捕捉到萨福克号和诺福克号2艘重巡洋舰的声响，他们的雷达信号短期内不会消失。
2: À ce moment-là, l'équipage du Bismarck est véritablement consterné parce qu'il ne s'agit plus de savoir si le navire va être ou pas intercepté, mais quand est-ce qu'il va l'être.
1: 晚上8时30分。诺福克号从浓雾中现身，出现在俾斯麦号正前方。俾斯麦号立即发射了8枚380毫米炮弹。这艘英国巡洋舰侥幸躲过了这一轮发射的近7吨炮弹。这艘德国巨舰的火力令人震惊。俾斯麦号主武器系统由4座双联装380毫米炮塔组成，射程超过35公里。副炮系统主要用于对抗驱逐舰，配备12门150毫米火炮，分装在6座炮塔上。其余火炮同样可观，8座双联装105毫米炮，16座双联装37毫米炮和12座单装20毫米炮。
2: Mais au cours du premier feu roulant contre le Norfolk, non seulement le Bismarck n'a pas touché son adversaire, mais en plus de ça, le souffle généré par les tirs endommage l'antenne radar avant. Le Bismarck est alors obligé de céder sa place au Princegen, dont les capacités de détection sont restées intactes. À ce moment-là, le Bismarck est véritablement aveugle. Il est incapable de repérer ses adversaires dans l'Atlantique Nord.
1: 因为当诺福克号和萨福克号紧随其后时，胡德号和威尔士亲王号正从东南方向逼近。然而，吕特燕斯并不担心，因为德国情报部门尚未意识到英国军舰已经出航。他仍相信能够借助大西洋上酝酿的风暴突破包围网。他错了。除胡德号和威尔士亲王号外， 另外三艘战列舰和一艘航空母舰也正驶向俾斯麦号和欧根亲王号。当晚11时31分， H 舰队接到命令，从直布罗陀起航，为大西洋上一支大型运兵船队提供护航。凌晨5时47分，俾斯麦号警报骤响，舰上人员猝不及防。仅仅几分钟后，胡德号和威尔士亲王号 逼近至30公里。当距离缩短至29公里时，他们开火了。这场对决仅持续几分钟，但俾斯麦号迟迟没有还击。
2: Sur sa passerelle, l'amiral Lütjen est totalement pétrifié parce que jusque-là, les services de renseignement allemands lui avaient dit que la Home Fleet n'avait pas bougé. Or, les premiers tirs qu'a essuyé le Bismarck montrent qu'il a en face de lui des navires de ligne. Il ne s'attendait pas à ça.
1: 5:54, 威尔士亲王号从24公里外射来的一枚炮弹击中了俾斯麦号。
2: Le capitaine Lindemann est véritablement excédé par l'apathie de Lütjen, à tel point qu'il aurait même dit « Je ne laisserai pas mon navire m'exploser sous le cul. »
1: 5:55, 俾斯麦号编队终于还击，集中火力于胡德号。此时四舰相距仅20公里。 尽管舰龄已高，装备4座双联装381毫米主炮的胡德号依然是一个可怕的对手。它发射的炮弹可以从5公里外击穿491毫米厚的装甲，从15公里外击穿337毫米厚的装甲。炮弹从发射到命中不到30秒。 双方的炮弹在空中交错而过，隆隆的炮声甚至传到了500公里外的雷克雅未克。凌晨6:01，俾斯麦号与胡德号之间相距仅15公里，欧根亲王号率先击中了胡德号。 船员迅速控制了火势，但俾斯麦号的第五轮齐射正中靶心。一枚近800公斤重的炮弹穿透了胡德号的上层舰体，直入一处装满弹药的舱室。一道300米高的火柱冲天而起，灾难性的爆炸将胡德号炸成两截。
2: Le navire sombre en quelques secondes. Ironie de l'histoire, un court-circuit déclenche un dernier tir de la tourelle avant, juste avant qu'il ne sombre définitivement. Il n'y aura que 3 survivants sur les 1415 membres d'équipage. L'Angleterre vient de perdre le Hood, son navire fétiche.
1: 6:06, 受损的威尔士亲王号释放烟幕，全速撤出战斗。 13名舰员阵亡，吕特燕斯决定不追击。
2: Malgré les protestations de Lindemann, Lütjens va se conformer aux directives d'Adolf Hitler qui sont de ne pas trop se frotter à la Home Fleet, la marine de guerre britannique qu'il sait très puissante dans l'Atlantique Nord. Mais il y a une autre raison qui pousse Lütjens à renoncer à courir après le Prince of Wales, c'est que le Bismarck ne peut pas le faire à ce moment-là car il a été durement touché au cours de l'affrontement.
1: 威尔士亲王号发射的三枚356毫米炮弹中，有两枚给俾斯麦号造成了严重损伤，其中一枚从左舷射入，右舷穿出，在舰体上撕开一道 1.5米宽的裂口， 2000吨的海水涌入，无法抽出。更糟的是，舰首储存的部分燃油已经永久流失。
2: Le fait que les cuves de mazout du Bismarck n'aient pas été remplies complètement en Norvège au moment où c'était possible va peser sur les décisions à prendre et de fait sur tout le reste de cette tragique aventure.
1: 燃油不断从舰体破损处泄露出来，在舰后留下一条长长的油迹，必须尽快修复。 1941年5月24日上午8时01分， 吕特燕斯决定大幅向西绕行，前往圣纳泽尔港修理舰船，然后继续行动。但伦敦在最初的惊恐过后，已经集结了增援。诺福克号、萨福克号和威尔士亲王号仍在雷达上追踪俾斯麦号。托维海军上将在英王乔治五世号上距离仅650公里。 他希望让航空母舰胜利号尽可能靠近，以尝试空中攻击。包括罗德尼号在内的其他战列舰正从大西洋中部向俾斯麦号靠拢，英国人仍不知道这艘德国战列舰驶向何方。
2: Ça n'est toutefois fini de l'opération Rheinboom. Le Bismarck et le Prince Eugen vont se séparer. Le Bismarck doit penser à sa survie, et sa survie, elle réside dans le fait qu'il ne doit pas être rattrapé par ses poursuivants. Alors il va compter sur sa vitesse, 28 nœuds, qui est à peu près la même que celle des navires britanniques qui sont derrière lui. Donc en théorie, il ne peut pas être rattrapé, à moins que quelque chose parvienne à le ralentir.
1: 但这场猫捉老鼠的游戏从一开始就有些失衡。上午11时，海岸司令部的一家桑德兰水上飞机发现了俾斯麦号泄漏的油迹，这艘受伤的战舰正在海上留下踪迹。尽管如此，在5月24日傍晚第一次尝试未果后，俾斯麦号和欧根亲王号还是成功分航，没有引起追击者的怀疑。 吕特燕斯利用倾盆大雨做掩护，突然命令俾斯麦号右转，与尾随的英舰短暂交火。在这场短暂冲突的掩护下，欧根亲王号向西分离，他唯一的任务是袭扰大西洋上的船队。当晚7时50分，俾斯麦号恢复原有航线，三艘英国军舰此时位于其左舷。 但几小时后，新的威胁出现了。胜利号航空母舰已逼近至193公里，舰余式攻击机正挂载鱼雷，蓄势待发。英国人必须抢在俾斯麦号与德国空军潜艇汇合之前，将这头受伤的巨兽彻底终结。

0: 在布雷斯特西北约1000公里处，一艘巨大的沉船静静地躺在海面以下4600米处。尽管沉至近5公里深的海底，这艘残骸依然保存相对完整。欧洲有史以来最大的战列舰俾斯麦号，从诞生到覆亡，始终笼罩在神秘之中。这艘巨舰的兴衰沉浮，堪称整个世界反法西斯战争的缩影。俾斯麦号的命运串联起大西洋海战、珍珠港遇袭、日本在太平洋的节节败退，直至盟军最终战胜纳粹德国的整个历史进程。1939年2月14日，在汉堡，阿道夫·希特勒为德国海军最新建造的战舰举行了隆重的下水仪式，德国各界要员悉数到场。为这艘战舰命名的是奥托·冯·俾斯麦的孙女。俾斯麦是19世纪末推动德国统一的关键人物，他将一瓶香槟掷向舰首，并宣布，奉元首之命，我将你命名为俾斯麦号。舰体长250米，宽36米，吃水深度10.2米，满载作战排水量逾5万吨，其中40%为厚重的装甲，主装甲带厚320毫米，水平装甲厚110毫米，主炮塔装甲厚180至360毫米，司令塔装甲厚200至350毫米。动力系统由12台瓦格纳锅炉和3台布洛姆福斯汽轮机组成，总功率最高可达13.8万马力，最高航速30节。俾斯麦号以15节巡航速度可航行8410海里，约等于1.5万公里。希特勒和德国海军高层相信，俾斯麦号及其姊妹舰，也就是1939年4月1日下水的提尔皮茨号，能够压倒英国海军。即便拥有世界最强海军力量，1941年年中，英国海军依然面临严峻挑战。其海军力量分散于3大战线：太平洋、地中海和大西洋，在那里竭力守护尚存的一切。1940年，英国工厂全速运转，但国家仍面临德国入侵的威胁。1940年9月，纳粹德国发动了闪电战，轰炸仍在继续。德军试图通过大规模空袭摧毁英国民众的士气，这些袭击经常引发毁灭性的火风暴。英国急需一切物资，从补给品到原材料，从燃料到武器弹药。那时，美国国会通过了一项新法案，
1: La loi Lend-Lease, la loi de prêt de bail, a été adoptée au mois de mars 1941 par le Congrès des États-Unis. Elle sera appliquée jusqu'à la fin de la guerre, quasiment en fin d'année 1944. Cette loi prévoit que le président des États-Unis peut céder, vendre, échanger toute marchandise, tout bien à des pays tiers dont il estime que leur défense est vitale pour la protection des États-Unis. À ce moment-là de la guerre, c'est une aubaine pour l'Angleterre.
0: 法国沦陷后，英国依靠殖民地或美洲大陆的物资支援来继续抗击纳粹德国。但首先，这些船队必须抵达英国港口。希特勒意识到，若要击垮敌人，就必须切断大西洋航线。于是，他启动了莱茵演习行动。 俾斯麦号战列舰终于登场，它与欧根亲王号悄然驶入波罗的海，驶向强大的宿敌，驶向自己的命运。舰上气氛异常紧张，行动刚开始便发生了一件怪事。对率领俾斯麦号编队的吕特燕斯而言，这似乎是个不祥之兆。
1: Lors des remplissages des cuves,Le flexible qui reliait le Bismarck à la station de pompage cède et une grande partie du mazout va se répandre dans le navire à l'avant tribord. Ce qui fait que le ravitaillement ne reprendra jamais parce que Lütjen est dans une certaine urgence. L'opération a commencé, il veut déjà partir en mer. Le Bismarck part ainsi avec 200 tonnes de carburant en moins sur les 4800 tonnes qu'il aurait dû emporter dans ses cuves. Ce mazout va lui manquer cruellement.
0: 德国海军的两艘军舰驶离哥腾哈芬港，驶向德国、瑞典、丹麦和挪威之间的峡湾与岛屿。他们的目标是大西洋，希望在那里给驶往英国的船队制造混乱。1941年5月21日上午9时，俾斯麦号和欧根亲王号抵达挪威卑尔根。此时德国情报部门仍确信英国海军的本土舰队尚未离开斯卡帕湾的母港。舰队指挥官君特·吕特燕斯并不过分担心，或者说即便担心，他也未显露分毫。
1: Günther Lütjen C'est un officier extrêmement froid, impavide, avare de paroles. Il est très peu apprécié par ses subordonnés, et notamment par le capitaine du Bismarck, Ernst Lindemann, qui n'apprécie pas vraiment la manière assez condescendante qu'il a de traiter l'équipage.
0: 几乎同时，一架飞机飞过停泊在卑尔根的两艘军舰，当时甚至来不及启动舰上防空系统，而德国空军的飞机仍停在地面。所有人都很震惊，这次秘密行动恐怕很快就要暴露。一架喷火式战斗机拍摄了两艘德国军舰的照片，并将其送往英国海军部。俾斯麦号的身份立即被确认。尽管发生了这一事件，欧根亲王号仍在卑尔根加满燃油，以确保能够航行更远。不知为何，俾斯麦号没有加满油，油舱里仍然少了200吨燃油。
1: C'est l'un des grands mystères de l'histoire tragique du Bismarck. Pour quelle raison l'amiral Lütjen n'a pas fait le plein?Des cuves de mazout du Bismarck, alors même qu'il laisse sa flotte une journée entière au mouillage, en prenant tous les risques, y compris celui d'être repéré.
0: 午夜时分，俾斯麦号和欧根亲王号终于驶离卑尔根。此时，德国海军情报部门已经通报，几天前，俾斯麦号已被挪威抵抗组织发现。
1: Par peur des avions ennemis, les deux svastikas, les deux croix gammées qui ont été peintes à l'avant et à l'arrière du navire, vont être recouvertes de peinture cachée pour éviter que le Bismarck ne serve de cible. L'opération Rheinbon est véritablement éventée à ce moment-là et pourtant elle va se poursuivre malgré les réticences d'Hitler. Pourquoi ? Parce que l'amiral Lütjen, lui, est persuadé que les Anglais n'ont pas bougé. En fait, il se trompe cruellement.
0: 就在两艘德国军舰离开锚地时，250公里外，英国海军胡德号和威尔士亲王号也驶向大海。然而，德国方面并不知情。吕特燕斯希望借助暴风雨的掩护，悄然潜入大西洋深处。俾斯麦号短时间倾泻出近7吨弹药，炮口暴风却反噬自身。震毁了舰首雷达。
1: À ce moment-là, le Bismarck est véritablement aveugle. Il est incapable de repérer ses adversaires dans l'Atlantique Nord.
0: 威尔士亲王号的炮弹 撕开了俾斯麦号的舰体，燃油汩汩泄入大海。
1: Le fait que les cuves de mazout du Bismarck n'aient pas été remplies complètement en Norvège au moment où c'était possible va peser sur les décisions à prendre et de fait sur tout le reste de cette tragique aventure.
0: 身负重伤的俾斯麦号与欧根亲王号分道扬镳，各自逃亡。

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1: 1939年2月14日，希特勒为最新建造的俾斯麦号举行了隆重的下水仪式。当时装甲最厚重、火力最强大的俾斯麦号被希特勒视作压倒英国海军的王牌，在锚地停留了整整一天，却始终没有补充燃油，这成了他父王之谜中最费解的一环。
2: Le Bismarck part ainsi avec 200 tonnes de carburant en moins sur les 4800 tonnes qu'il aurait dû emporter dans ses cuves. Ce mazout va lui manquer cruellement.
1: 吕特燕斯坚信，英国人尚未出动，涂掉舰体上的纳粹万字符后，行动继续。5月22日上午，一架冒着恶劣天气飞行的马里兰轻型轰炸机确认，俾斯麦号已离开挪威峡湾。当晚10时15分，英国海军萨福克号从冰岛出发，前往丹麦海峡与另一艘重巡洋舰诺福克号会合。胡德号、威尔士亲王号和6艘驱逐舰从法罗群岛出发，驶向海峡两端。一小时后，托维海军上将乘坐旗舰英王乔治五世号离开斯卡帕湾，同行的有4艘轻巡洋舰、7艘驱逐舰和胜利号航空母舰。第二天，5月23日，战略巡洋舰反击号和3艘驱逐舰将在赫布里底群岛北部与舰队会合。更南边的直布罗陀，包括皇家方舟号航空母舰在内的 H 舰队也整装待发，准备支援本土舰队。
2: Au 23 mai, ce ne sont pas moins de 36 navires britanniques qui se préparent à traquer le Bismarck et le Prince Eugene. Cela montre à quel point la Home Fleet a mobilisé la plus grande partie de ses forces pour intercepter et couler le Bismarck et le Prince Eugene au cœur de l'Atlantique Nord.
1: Bismarck 号上气氛紧张，悄然潜入大西洋的希望彻底破灭。战舰上的水声监听器已经捕捉到萨福克号和诺福克号2艘重巡洋舰的声响，他们的雷达信号短期内不会消失。
2: À ce moment-là, l'équipage du Bismarck est véritablement consterné parce qu'il ne s'agit plus de savoir si le navire va être ou pas intercepté, mais quand est-ce qu'il va l'être.
1: 晚上8时30分。诺福克号从浓雾中现身，出现在俾斯麦号正前方。俾斯麦号立即发射了8枚380毫米炮弹。这艘英国巡洋舰侥幸躲过了这一轮发射的近7吨炮弹。这艘德国巨舰的火力令人震惊。俾斯麦号主武器系统由4座双联装380毫米炮塔组成，射程超过35公里。副炮系统主要用于对抗驱逐舰，配备12门150毫米火炮，分装在6座炮塔上。其余火炮同样可观，8座双联装105毫米炮。16座双联装37毫米炮和12座单装20毫米炮，
2: Mais au cours du premier feu roulant contre le Norfolk, non seulement le Bismarck n'a pas touché son adversaire, mais en plus de ça, le souffle généré par les tirs endommage l'antenne radar avant. Le Bismarck est alors obligé de céder sa place au Prince Eugene, dont les capacités de détection sont restées intactes. À ce moment-là, le Bismarck est véritablement aveugle. Il est incapable de repérer ses adversaires dans l'Atlantique Nord.
1: 因为当诺福克号和萨福克号紧随其后时，胡德号和威尔士亲王号正从东南方向逼近。然而，吕特燕斯并不担心，因为德国情报部门尚未意识到英国军舰已经出航。他仍相信能够借助大西洋上酝酿的风暴突破包围网。他错了。除胡德号和威尔士亲王号外， 另外三艘战列舰和一艘航空母舰也正驶向俾斯麦号和欧根亲王号。当晚11时31分，H舰队接到命令，从直布罗陀起航，为大西洋上一支大型运兵船队提供护航。凌晨5时47分，俾斯麦号警报骤响，舰上人员猝不及防。仅仅几分钟后，胡德号和威尔士亲王号 已逼近至30公里。当距离缩短至29公里时，他们开火了。这场对决仅持续几分钟，但俾斯麦号迟迟没有还击。
2: Sur sa passerelle, l'amiral Lütjen est totalement pétrifié parce que jusque-là, les services de renseignement allemands lui avaient dit que la Home Fleet n'avait pas bougé. Or, les premiers tirs qu'a essuyé le Bismarck montrent qu'il a en face de lui des navires de ligne. Il ne s'attendait pas à ça.
1: 5:54, 威尔士亲王号从24公里外射来的一枚炮弹击中了俾斯麦号。 但这艘德国战列舰仍未还击，枪炮官施耐德早已跃跃欲试。Le
2: capitaine Lindemann est véritablement excédé par l'apathie de Lütjen, à tel point qu'il aurait même dit « Je ne laisserai pas mon navire m'exploser sous le cul ».
1: 5:55，俾斯麦号编队终于还击，集中火力于胡德号。此时四舰相距仅20公里。 尽管舰龄已高，装备4座双联装381毫米主炮的胡德号依然是一个可怕的对手。它发射的炮弹可以从5公里外击穿491毫米厚的装甲，从15公里外击穿337毫米厚的装甲。炮弹从发射到命中不到30秒。 双方的炮弹在空中交错而过，隆隆的炮声甚至传到了500公里外的雷克雅未克。凌晨6:01，俾斯麦号与胡德号之间相距仅15公里，欧根亲王号率先击中了胡德号。 船员迅速控制了火势，但俾斯麦号的第5轮齐射正中靶心。一枚近800公斤重的炮弹穿透了胡德号的上层舰体，直入一处装满弹药的舱室。一道300米高的火柱冲天而起，灾难性的爆炸将胡德号炸成两截。
2: Le navire sombre en quelques secondes. Ironie de l'histoire, un court-circuit déclenche un dernier tir de la tourelle avant, juste avant qu'il ne sombre définitivement. Il n'y aura que 3 survivants sur les 1415 membres d'équipage. L'Angleterre vient de perdre le Hood, son navire fétiche.
1: 6:06, 受损的威尔士亲王号释放烟幕，全速撤出战斗。 13名舰员阵亡。吕特燕斯决定不追击。
2: Malgré les protestations de Lindemann, Lütjens va se conformer aux directives d'Adolf Hitler qui sont de ne pas trop se frotter à la Home Fleet, la marine de guerre britannique qu'il sait très puissante dans l'Atlantique Nord. Mais il y a une autre raison qui pousse Lütjens à renoncer à courir après le Prince of Wales, c'est que le Bismarck ne peut pas le faire à ce moment-là car il a été durement touché au cours de l'affrontement.
1: 威尔士亲王号发射的三枚356毫米炮弹中，有两枚给俾斯麦号造成了严重损伤。其中一枚从左舷射入，右舷穿出，在舰体上撕开一道1.5米宽的裂口，2000吨的海水涌入，无法抽出。更糟的是，舰首储存的部分燃油已经永久流失。
2: Le fait que les cuves de mazout du Bismarck n'aient pas été remplies complètement en Norvège au moment où c'était possible va peser sur les décisions à prendre et de fait sur tout le reste de cette tragique aventure.
1: 燃油不断从舰体破损处泄漏出来，在舰后留下一条长长的油迹，必须尽快修复。1941年5月24日上午8时01分。吕特燕斯决定大幅向西绕行，前往圣纳泽尔港修理舰船，然后继续行动。但伦敦在最初的惊恐过后已经集结了增援，诺福克号、萨福克号和威尔士亲王号仍在雷达上追踪俾斯麦号，托维海军上将在英王乔治五世号上距离仅650公里，他希望让航空母舰胜利号尽可能靠近，以尝试空中攻击。包括罗德尼号在内的其他战列舰正从大西洋中部向俾斯麦号靠拢，但英国人仍不知道这艘德国战列舰驶向何方。
2: Ça n'est toutefois fini de l'opération Rheinbomb.Le Bismarck et le Prince Eugène vont se séparer. Le Bismarck doit penser à sa survie, et sa survie, elle réside dans le fait qu'il ne doit pas être rattrapé par ses poursuivants. Alors il va compter sur sa vitesse, 28 nœuds, qui est à peu près la même que celle des navires britanniques qui sont derrière lui. Donc en théorie, il ne peut pas être rattrapé, à moins que quelque chose parvienne à le ralentir.
1: Mais ce jeu de mouche-à-mouche a commencé à être un peu déséquilibré.上午11时，海岸司令部的一架桑德兰水上飞机发现了俾斯麦号泄漏的油迹，这艘受伤的战舰正在海上留下踪迹。尽管如此，在5月24日傍晚第一次尝试未果后，俾斯麦号和欧根亲王号还是成功分航，没有引起追击者的怀疑。吕特燕斯利用倾盆大雨做掩护，突然命令俾斯麦号右转，与尾随的英舰短暂交火。在这场短暂冲突的掩护下，欧根亲王号向西分离，他唯一的任务是袭扰大西洋上的船队。当晚7时50分，俾斯麦号恢复原有航线，三艘英国军舰此时位于其左舷，但几小时后新的威胁出现了。胜利号航空母舰已逼近至193公里，舰鱼式攻击机正挂载鱼雷蓄势待发，英国人必须抢在俾斯麦号与德国空军潜艇会合之前，将这头受伤的巨兽彻底终结。

0: 1941年，大西洋不再是一片航线，而是一片猎场。从纽约到利物浦，5600多公里的航程，每一艘船都可能是猎物，每一秒都可能是终点。
1: And one day I counted 14 ships laying on the ocean floor. So that's what the scenario was like along the American coast in 1942.
0: 水面上，欧洲最大的战列舰俾斯麦号正全速前进。水面下，游艇狼群正在集结。
2: I was afraid of submarines, but I could not see them. You didn't know they were there until bang.
0: 九架箭鱼双翼鱼雷机冒雨起飞。这架1935年的古董，目标是当时人类最强的战列舰。
3: Swordfish could fly almost touching the wave tops, down to 20-30 feet above the waves, and this was under the enemy fire.
0: 北极冰海，护航舰队突然撤离。36艘商船被抛弃在浮冰与狼群之间，成了待宰的羔羊。
4: 跟с немцами со стихией в Баренцевом море оно не бывает。
0: 6年，盟军约3500艘商船沉入海底。俾斯麦号的命运成为二战海战的一个缩影。
5: If they hadn't done it, they would never have won the war.I hate to think what would have happened.
0: 1941年5月，欧洲最强大的战列舰俾斯麦号奉命出击，在丹麦海峡一举击沉了英国海军的骄傲胡德号。但俾斯麦号同样身负重伤，燃油不断泄漏，只得独自驶向法国港口。英国海军倾巢而出，对其实施围追堵截。德国舰队浑然不觉，英国海军胜利号航空母舰正载着复仇的怒火破浪而来。5月24日晚上10时10分，冒着倾盆大雨，九架箭鱼双翼鱼雷机从胜利号航母起飞。
3: 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But when it was designed in 1935, it was an extremely useful and good aircraft. 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
0: 箭鱼式鱼雷轰炸机技术参数，机长11.07米。翼展13.87米，最大起飞重量超4吨，配备一台690马力布里斯托尔飞马发动机，最高时速222公里。作战载荷3枚227公斤炸弹或1枚702公斤鱼雷。
6: Et là se déroule une scène extraordinaire, presque surréaliste. Il y a dans le secteur un petit navire de 73 mètres de long, 3 fois moins que le Bismarck. C'est le Modoc des gardes-côtes américains. Alors les États-Unis ne sont pas en guerre, puisque nous sommes au mois de mai 1941 et que Pearl Harbor n'a pas eu lieu, mais ils sont là pour mener des opérations de sauvetage auprès des convois qui ont été attaqués. Et à la nuit tombée, soudain, les marins voient surgir des nuées de pluie. Une masse énorme, presque fantomatique, c'est le Bismarck qui vient frôler leur navire. Et quelques minutes plus tard, à peine, une fois quasiment ressaisi de ce qu'ils viennent de voir, 9 Swordfish, rasant les flots, passent juste au-dessus du Modoc. Les marins sont totalement sidérés.
0: 胜利号上的飞行员年轻且缺乏经验。他们一开始误将诺福克号当成目标，险些向其投下鱼雷。飞越默多克号时，他们的心提到了嗓子眼，随即向俾斯麦号发起冲击。俾斯麦号防空立即向这些小型飞机开火，后者正试图寻找更好的投雷位置。尽管炮火不断，九架攻击机无一被击中。他们向俾斯麦号发射了9枚鱼雷，然而仅1枚命中，击中主装甲带，未造成实质性损伤。这场混战仅持续了15分钟。
6: C'est difficile d'imaginer le courage de ces pilotes qui ont affronté et les éléments et le Bismarck dans un cockpit ouvert et qui finalement ont échappé à tout. Les défenses antiaériennes du super cuirassé allemand, la pluie, la nuit, le froid, les bourrasques de vent et qui, après avoir effectué leur mission, malgré la fatigue, vont être obligés d'apponter en plein milieu de l'obscurité.
0: Bismarck号的高射炮火力却远没有那么有效，尤其是中小口径高射炮，数量不足，威力也有限。对贴着海面。

0: 飞行的飞机几乎无能为力。不过这艘战列舰另有要招。1941年5月25日星期日午夜时分，这一天是吕特燕斯海军上将52岁生日。在这个特殊的日子，他既完成了一次精彩绝伦的战术机动，也犯下了一个新兵级的错误。吕特燕斯知道追击他的英国军舰为防范游艇袭击，正以之字形航线前进，每10分钟调整30度航向。当他们向左转向，远离俾斯麦号时，因超出20公里雷达探测范围而丢失目标。15分钟后向右转向，又会重新捕捉到俾斯麦号。
1: Lucien a alors une idée. Il va rééditer la manœuvre qui a permis au Prince Eugène d'échapper à ses poursuivants.
0: 吕特燕斯下令向右急转270度，试图摆脱雷达跟踪，绕到追击者身后。这一招果然奏效，俾斯麦号重新踏上驶往法国的航线。凌晨4时01分，萨福克号不得不承认已彻底失去俾斯麦号的踪迹。英国舰队四散搜索，却一无所获。
1: La disparition du Bismarck est une très mauvaise nouvelle pour l'amirauté britannique, d'abord parce que ses propres navires sont à court de carburant, et ensuite parce que le Bismarck reste indétectable, et surtout qu'on ne connaît pas ses intentions. Est-ce qu'il va retourner en Norvège ou est-ce qu'il va tenter de rallier la France ? Il n'y a plus que deux espoirs finalement. Le premier, c'est la force H qui a quitté Gibraltar autour du porte-avions Ark Royal et qui va pouvoir l'intercepter.Dans l'Atlantique Nord, s'il rallie la France. Et la deuxième, c'est le HMS Rodney, dont le capitaine est lui persuadé qu'il va essayer d'atteindre ou Brest ou Saint-Nazaire.
0: 然而，要除掉击沉胡德号的凶手，并非易事。大西洋浩瀚无垠，俾斯麦号不仅跑在前面，而且正驶向游艇和德国空军的掩护范围。航速又与追击者不相上下，在这场追逐中明显占据优势。但吕特燕斯即将犯下一个致命错误。
1: L'amiral allemand n'a pas pris conscience qu'il était sorti de la zone de détection radar de ses poursuivants et qu'il aurait donc dû maintenir le silence radio.
0: 俾斯麦号发出的无线电信号使英国人得以通过交叉测向确定其位置。5月25日上午，英格兰、爱尔兰、冰岛和格陵兰的监听站对俾斯麦号7时27分发出的电报进行了测向。英国海军由此确定了它的位置。然而，英王乔治五世号上的托维海军上将却做出了错误判断。他认定俾斯麦号正驶向挪威海峡。企图强行穿越法罗群岛与设德兰群岛之间的海峡，托维下令改变航向，反而驶离了目标。当时他距俾斯麦号仅185公里，德国战舰再次逃脱。直到1941年5月25日傍晚，英国人才通过对俾斯麦号无线电信号的分析，确认了他的目的地。法国。然而此时，英王乔治五世号距其又远了80公里，而包括胜利号航母在内的几艘军舰也因燃油不足，不得不终止追击。仍有机会拦截俾斯麦号的，只剩下诺福克号、罗德尼号，以及由詹姆斯·萨默维尔海军中将率领，正驶向比斯开湾的 H 舰队。但首先他们必须准确确定其位置并进入拦截范围。1941年5月26日凌晨4时30分，俾斯麦号向全舰广播，我们即将抵达爱尔兰附近海域，从冰岛到法国的航程只剩最后1/4，过半后我们将进入我方潜艇活动区域，德国空军预计中午前抵达。
1: Le capitaine Lindemann est si sûr de lui qu'il va faire repeindre en jaune les toits des tourelles de tir pour permettre aux avions de la Luftwaffe d'identifier le navire et ainsi d'éviter.

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6: 吕特燕斯故技重施，甩掉了英国雷达的追踪。
7: À la nuit tombée, soudain, les marins voient surgir des nuées de pluie, une masse énorme, presque fantomatique. C'est le Bismarck qui vient frôler leur navire.
6: 然而紧接着，他却犯了一个新兵级别的错误，发出无线电信号。英王乔治五世号获悉其位置后，却因判断失误与目标渐行渐远。俾斯麦号舰长林德曼胸有成竹，想要拦截他们，除非奇迹发生。凌晨三时，布里格斯驾驶海岸司令部的一架卡特琳娜水上飞机从北爱尔兰起飞。临近中午，他透过云层在地平线上发现了一个黑色轮廓，俾斯麦号。他冒着德舰高射炮火报告了位置。俾斯麦号终于被找到了。此时距布雷斯特港1296公里，按航速次日便可抵达。
7: Vers 11h30, les marins du Bismarck voient passer au-dessus de leur tête deux autres avions, et ceux-là ont des roues. Ce ne sont pas des hydravions, et vu leur position au milieu de l'Atlantique, c'est forcément de l'aviation embarquée d'un porte-avions britannique.
6: 那艘航母正是从直布罗陀赶来的皇家方舟号。当时它是 H 舰队中唯一能用舰鱼拦截俾斯麦号的舰艇。然而意外又发生了。在声望号战略巡洋舰上，海军中将詹姆斯·萨默维尔派出轻巡洋舰谢菲尔德号尾随敌舰，同时他下令出动一个由15架鱼雷轰炸机组成的编队。然而飞行员并不知道他们将飞越谢菲尔德号。更糟的是，指挥官向他们保证途中唯一会遇到的舰艇就是俾斯麦号。一切迹象都预示着一场灾难即将发生。
7: Les 11 swordfish de l'arc royal vont se tromper de cible. 6 torpilles sont larguées contre le Sheffield, qui va parvenir à les éviter, mais 5 de ces torpilles magnétiques explosent au moment où elles touchent les flots. Et cette bévue va avoir une incidence sur la suite des événements, parce que aussitôt, le vice-amiral Somerville va décider, malgré la tempête, de monter un raid et surtout d'équiper les appareils avec des torpilles explosant à l'impact. Et ça,Ça va faire toute la différence.
6: 时间所剩无几，成功希望渺茫。罗德尼号和英王乔治五世号距离太远，声望号及其两艘驱逐舰又过于脆弱。英国人并不知道，由556号潜艇已奉命前往掩护俾斯麦号最后一段航程，而后者即将摆脱追击。1941年5月26日晚7时48分，由556号发现两艘大型军舰正沿直线航行，其中一艘正是皇家方舟号航母。这原本是攻击这艘庞然大物的绝佳机会，然而他却遇到了一个小麻烦。鱼雷已经耗尽，他唯一能做的就是通过无线电呼叫附近其他游艇赶来支援。但为时已晚，此时已接近晚8时，新一批英国飞机已在恶劣天气中起飞。
8: 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The Swordfish could fly almost touching the wave tops, down to 20, 30 feet above the waves, and this was under the enemy fire. Bismarck found that it couldn't range its guns low enough to shoot the aircraft, incoming aircraft, out of the sky.

0: 1941年5月27日7时53分，诺福克号从西北偏北方向出现。8时30分，多塞特郡号抵达，驶向已在现场待命的哥萨克号。随后，罗德尼号和英王乔治五世号相继赶到。两舰合计火力远胜于已无法操纵的俾斯麦号。此时的俾斯麦号急需援助，否则将葬身大海。7时57分，德国海军总司令部通报，51架轰炸机已起飞，预计9时前抵达。德国空军正赶来支援俾斯麦号，但时间所剩无几。8时47分，罗德尼号距目标约20公里，率先开火。在此距离上，炮弹需飞行约50秒。俾斯麦号随即还击，炮弹落在罗德尼号两侧，仅偏离数十米。
1: Je n'ose pas imaginer ce qui se serait passé si le HMS Rodney avait été coulé. Outre le fait que la Home Fleet aurait perdu l'un de ses fleurons, cela aurait prouvé que le Bismarck avait encore des capacités opérationnelles et donc toute l'opération pour le couler aurait pu être remise en question.
0: 9时整，德国海军司令部要求俾斯麦号报告交战对手的身份，以确保前来支援的飞机不会误机。俾斯麦号再也没有回复这条电报。9时02分，两枚炮弹摧毁了俾斯麦号的中部和前部。3分钟后，射击指挥所被直接命中，至此他已失去全部主炮火力。此时吕特燕斯和林德曼很可能已经阵亡。
1: Le pont est alors un véritable enfer de feu et de projectiles qui lacèrent l'air et les chairs. Ceux qui parviennent jusque-là ne peuvent même pas s'y maintenir, ils sont obligés de re-rentrer dans le navire. Et les marins qui sont au fin fond des soutes du Bismarck, la plupart du temps sont coincés parce que la chaleur a dilaté les cloisons et les portes sont hermétiquement fermées, ils sont incapables de les ouvrir. Et la plupart d'entre eux va couler avec le navire.
0: 9时31分，又一发炮弹直接命中，彻底摧毁了主炮系统。380毫米舰炮从此沉寂。此时，罗德尼号距俾斯麦号仅7500米。10分钟后，副炮系统也被摧毁。英国海军共有57艘水面舰艇和8艘潜艇直接参与了这场追击。
1: À 10 heures, on peut considérer que le combat naval n'est plus qu'un exercice de tir pour les Anglais. Le Bismarck est totalement inoffensif, il est incapable de répliquer. Pourtant, à 10h15 et 10h21, le HMS Rodney et le HMS King George V sont obligés de se retirer de la zone parce que des sous-marins allemands ont été repérés.Le HMS Dorsetshire reçoit donc la mission de mettre à mort le super cuirassé allemand. En 1h30, le Bismarck aura été la cible de 2900 obus. Ça représente 600 tonnes de projectiles, dont 16 tonnes de charge explosive. Il aura été touché par 300 coups au but. Pourtant, il flotte toujours.
0: 至少3枚鱼雷击中舰体，加上自沉炸药爆炸造成的破坏，俾斯麦号开始向左舷倾斜，将数百名困在上层建筑中的船员一同带入海底。

0: 短短十分钟，俾斯麦号便沉入大西洋海底，为固定在甲板上的炮塔与舰体分离，坠入深渊。这艘近5万吨重的巨舰如一把钢铁利刃，直插深海。
1: La fin tragique du Bismarck est, à mon sens, pleine d'enseignements. D'une part, elle annonce dès 1941 la fin des supercuirassés. Et d'autre part, elle annonce également le début, l'avènement de l'aéronaval. Parce que ce sont les Swordfish de l'arc royal qui ont brisé le destin du supercuirassé allemand. Et c'est en s'inspirant de ces Swordfish que les Japonais vont mettre au point leurs torpilles et préparer leur attaque sur Pearl Harbor.Après Pearl Harbor, les Américains, dans le Pacifique, vont développer leur force aéronavale et ce sont bien les bombardiers torpilleurs de l'aéronavale américaine qui vont couler les deux super cuirassés japonais, le Musashi et le Yamato. Avec la perte du Yamato, la boucle était quasiment bouclée.
0: Bismarck 的覆灭对德国海军是一次沉重打击，更是反法西斯同盟的一次重大胜利。他的姊妹舰提尔皮茨号此后再也没有投入北大西洋作战，他注定只能在挪威沿海往返巡弋，成为盟军北极护航团队的噩梦。1944年11月12日，这座海上浮动堡垒在停泊期间被重达6吨的高脚柜穿甲炸弹击沉。俾斯麦号沉没后，德国海军放弃了重型舰艇作战战略，转而集中在大西洋进行潜艇袭击。一群群潜艇向盟军运输船队发起攻击，一种新的海战方式由此

0: 航程，每一艘船都可能是猎物，每一秒都可能是终点。
1: And one day I counted 14 ships laying on the ocean floor. So that's what the scenario was like along the American coast in 1942.
0: 水面上，欧洲最大的战列舰俾斯麦号正全速前进。水面下，游艇的狼群正在集结。
2: I was afraid of submarines because I could not see them. You didn't know they were there until bang.
0: 九架舰与双翼鱼雷机冒雨起飞。这架1935年的古董，目标是当时人类最强的战列舰。
3: Swordfish could fly almost touching the wave tops down to 20, 30 feet above the wave, and this was under the enemy fire.
0: 北极冰海，护航舰队突然撤离。36艘商船被抛弃在浮冰与狼群之间，成了待宰的羔羊。
4: 跟с немцами со стихией Баренцева моря оно не бывает.
0: 六年，盟军约3500艘商船沉入海底。俾斯麦号的命运成为二战海战的一个缩影。
5: If they hadn't have done it, they would never have won the war. I hate to think what would have happened.
0: 1941年五月，欧洲最强大的战列舰俾斯麦号奉命出击，在丹麦海峡一举击沉了英国海军的骄傲胡德号。但俾斯麦号同样身负重伤，燃油不断泄漏，只得独自驶向法国港口。英国海军倾巢而出，对其实施围追堵截。德国舰队浑然不觉，英国海军胜利号航空母舰正载着复仇的怒火破浪而来。5月24日晚上10时10分，冒着倾盆大雨，九架舰与双翼鱼雷机从胜利号航母起飞。
3: 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But when it was designed in 1935, it was an extremely useful and good aircraft. Its speed was good for the day at 139 miles per hour, and its capability for carrying a torpedo was exactly what the Navy needed.
0: 鉴于是鱼雷轰炸机技术参数，机长11.07米。翼展13.87米，最大起飞重量超4吨，配备一台690马力布里斯托尔飞马发动机，最高时速222公里。作战载荷3枚227公斤炸弹或1枚702公斤鱼雷。
6: Et là se déroule une scène extraordinaire, presque surréaliste. Il y a dans le secteur un petit navire de 73 mètres de long, 3 fois moins que le Bismarck. C'est le Modoc des gardes-côtes américains. Alors les États-Unis ne sont pas en guerre, puisque nous sommes au mois de mai 1941 et que Pearl Harbor n'a pas eu lieu, mais ils sont là pour mener des opérations de sauvetage auprès des convois qui ont été attaqués. Et à la nuit tombée, soudain, les marins voient surgir des nuées de pluie. Une masse énorme, presque fantomatique, c'est le Bismarck qui vient frôler leur navire. Et quelques minutes plus tard, à peine, une fois quasiment ressaisi de ce qu'ils viennent de voir, 9 Swordfish, rasant les flots, passent juste au-dessus du Modoc. Les marins sont totalement sidérés.
0: 胜利号上的飞行员年轻且缺乏经验。他们一开始误将诺福克号当成目标，险些向其投下鱼雷。飞越默多克号时，他们的心提到了嗓子眼，随即向俾斯麦号发起冲击。俾斯麦号防空母立即向这些小型飞机开火，后者正试图寻找更好的投雷位置。尽管炮火不断，九架攻击机无一被击中。他们向俾斯麦号发射了9枚鱼雷，然而仅1枚命中，击中主装甲带，未造成实质性损伤。这场混战仅持续了15分钟。
6: C'est difficile d'imaginer le courage de ces pilotes qui ont affronté et les éléments et le Bismarck.

0: dans un cockpit ouvert et qui finalement ont échappé à tout. Les défenses antiaériennes du super cuirassé allemand, la pluie, la nuit, le froid, les bourrasques de vent et qui, après avoir effectué leur mission, malgré la fatigue, vont être obligés d'apponter en plein milieu de l'obscurité.
1: 英国飞行员不负众望，但俾斯麦号的高射炮火力却远没有那么有效，尤其是中小口径高射炮，数量不足，威力也有限，对贴着海面飞行的飞机几乎无能为力。不过，这艘战列舰另有妙招。1941年5月25日，星期五午夜时分，这一天是吕特燕斯海军上将52岁生日。 在这个特殊的日子，他既完成了一次精彩绝伦的战术机动，也犯下了一个新兵级的错误。吕特燕斯知道，追击他的英国军舰为防范游艇袭击，正以之字形航线前进，每时分钟调整30度航向。当他们向左转向，远离俾斯麦号时，因超出20公里雷达探测范围而丢失目标。 15分钟后，向右转向，又会重新捕捉到俾斯麦号。Lucien
0: a alors une idée. Il va rééditer la manœuvre qui a permis au Prince Eugène d'échapper à ses
1: poursuivants。吕特燕斯下令向右急转270度，试图摆脱雷达跟踪，绕到追击者身后。这一招果然奏效，俾斯麦号重新踏上驶往法国的航线。 凌晨4时01分，萨福克号不得不承认，已彻底失去俾斯麦号的踪迹。英国舰队四散搜索，却一无所获。La
0: disparition du Bismarck est une très mauvaise nouvelle pour l'amirauté britannique. D'abord parce que ses propres navires sont à court de carburant, et ensuite parce que le Bismarck reste indétectable, et surtout qu'on ne connaît pas ses intentions. Est-ce qu'il va retourner en Norvège ou est-ce qu'il va tenter de rallier la France? Il n'y a plus que deux espoirs finalement. Le premier, c'est la force H qui a quitté Gibraltar autour du porte-avions Ark Royal et qui va pouvoir l'intercepter dans l'Atlantique Nord s'il rallie la France. Et la deuxième, c'est le HMS Rodney dont le capitaine est lui persuadé qu'il va essayer d'atteindre ou Brest ou Saint-Nazaire.
1: 然而要除掉击沉胡德号的凶手并非易事。 大西洋浩瀚无垠，俾斯麦号不仅跑在前面，而且正驶向游艇和德国空军的掩护范围，航速又与追击者不相上下，在这场追逐中明显占据优势。但吕特燕斯即将犯下一个致命错误。
0: L'amiral allemand n'a pas pris conscience qu'il était sorti de la zone de détection radar de ses poursuivants et qu'il aurait donc dû maintenir le silence radio.
1: 俾斯麦号发出的无线电信号使英国人得以通过交叉测向确定其位置。5月25日上午，英格兰、爱尔兰、冰岛和格陵兰的监听站对俾斯麦号70时27分发出的电报进行了测向。英国海军由此确定了它的位置。然而，英王乔治50号上的拖尾海军上将却做出了错误判断。 他认定俾斯麦号正驶向挪威海峡，企图强行穿越法罗群岛与设得兰群岛之间的海峡。托维下令改变航向，反而驶离了目标。当时他距俾斯麦号仅185公里，德国战舰再次逃脱。直到1941年5月25日傍晚。 英国人才通过对俾斯麦号无线电信号的分析，确认了它的目的地——法国。然而，此时英王乔治五世号距离又远了80公里，而包括胜利号航母在内的几艘军舰也因燃油不足，不得不终止追击。仍有机会拦截俾斯麦号的。 只剩下诺福克号、罗德尼号，以及由詹姆斯·萨默维尔海军中将率领，正驶向俾斯开湾的 H 舰队。 但首先他们必须准确确定其位置并进入拦截范围。1941年5月26日凌晨4时30分，俾斯麦号向全舰广播，我们即将抵达爱尔兰附近海域，从冰岛到法国的航程只剩最后四分之一，过半后我们将进入我方潜艇活动区域，德国空军预计中午前抵达。
0: Le capitaine Lindemann est si sûr de lui qu'il va faire repeindre en jaune les toits des tourelles de tir pour permettre aux avions de la Luftwaffe d'identifier le navire et ainsi d'éviter les méprises.
1: 此时要击沉俾斯麦号，只能寄希望于奇迹，而这个奇迹将会由这个人来实现，丹尼斯·布里格斯。卡特琳娜水上飞机穿云而出，重新锁定目标，却险些将邮件送入海底。
0: Les 11 swordfish de l'arc royal vont se tromper de cible. 6 torpilles sont larguées contre le Sheffield, qui va parvenir à les éviter.
1: 鱼雷耗尽的德国潜艇紧急呼叫支援，而此刻新一批英国战机已呼啸升空。
2: Very few aircraft would have been able to battle their way through the extremely poor weather conditions of that night and locate and find the Bismarck to be able to launch torpedoes and cripple it.
1: 深夜，一枚鱼雷划破海面，直奔俾斯麦号舰尾。

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4: 吕特燕斯故技重施，甩掉了英国雷达的追踪。
5: À la nuit tombée, soudain, les marins voient surgir des nuées de pluie, une masse énorme, presque fantomatique. C'est le Bismarck qui vient frôler leur navire.
4: 然而紧接着，他却犯了一个星兵级别的错误，发出无线电信号。英王乔治五世号获悉其位置后，却因判断失误与目标渐行渐远。俾斯麦号舰长林德曼胸有成竹，想要拦截他们，除非奇迹发生。凌晨三时，布里格斯驾驶海岸司令部的一架卡特琳娜水上飞机从北爱尔兰起飞。临近中午，他透过云层在地平线上发现了一个黑色轮廓——俾斯麦号。他冒着德舰高射炮火报告了位置。俾斯麦号终于被找到了。此时距布雷斯特港1296公里，按航速次日便可抵达。
5: Vers 11h30, les marins du Bismarck voient passer au-dessus de leur tête deux autres avions, et ceux-là ont des roues. Ce ne sont pas des hydravions, et vu leur position au milieu de l'Atlantique, c'est forcément de l'aviation embarquée d'un porte-avions britannique.
4: 那艘航母正是从直布罗陀赶来的皇家方舟号。当时它是 H 舰队中唯一能用舰鱼拦截俾斯麦号的舰艇。然而意外又发生了，在声望号战列巡洋舰上，海军中将詹姆斯·萨默维尔派出轻巡洋舰谢菲尔德号尾随敌舰，同时他下令出动一个由15架鱼雷轰炸机组成的编队。然而飞行员并不知道他们将飞越谢菲尔德号，更糟的是指挥官向他们保证途中唯一会遇到的舰艇就是俾斯麦号，一切迹象都预示着一场灾难即将发生。
5: Les 11 swordfish de l'arc royal vont se tromper de cible. 6 torpilles sont larguées contre le Sheffield, qui va parvenir à les éviter, mais 5 de ces torpilles magnétiques explosent au moment où elles touchent les flots. Et cette bévue va avoir une incidence sur la suite des événements, parce que aussitôt, le vice-amiral Somerville va décider, malgré la tempête, de monter un raid et surtout d'équiper les appareils avec des torpilles explosant à l'impact. Et ça,Ça va faire toute la différence.
4: 时间所剩无几，成功希望渺茫。罗德尼号和英王乔治五世号距离太远，声望号及其两艘驱逐舰又过于脆弱。英国人并不知道，由556号潜艇已奉命前往掩护俾斯麦号最后一段航程，而后者即将摆脱追击。1941年5月26日晚7时48分，由556号发现两艘大型军舰正沿直线航行，其中一艘正是皇家方舟号航母。这原本是攻击这艘庞然大物的绝佳机会，然而它却遇到了一个小麻烦，鱼雷已经耗尽， 他唯一能做的就是通过无线电呼叫附近其他游艇赶来支援。但为时已晚，此时已接近晚八时，新一批英国飞机已在恶劣天气中起飞。
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0: À ce moment-là, le Bismarck est incapable de s'échapper alors qu'il n'est plus qu'à quelques kilomètres de la zone sécurisée par les sous-marins allemands et la Luftwaffe.
1: 霍维在英王乔治五世号上得知俾斯麦号已无法操纵后，立即命令所有舰只向其靠拢。此时，俾斯麦号已处于德国空军作战范围的边缘，却像一头受伤的野兽朝北方横冲直撞。整个夜晚，六艘驱逐舰不断袭扰俾斯麦号，发起数轮鱼雷攻击。 尽管海况恶劣，天气极差，机动能力受限，俾斯麦号仍在抵抗。晚11时56分，吕特燕斯仍抱有幻想，他向希特勒发出电报：“我们将战斗到底，并始终坚信德国终将取得最后的胜利。”À
0: 1h53 du matin, Hitler fait une réponse très brève au message de Lütjen. Je vous remercie au nom de toute la nation allemande.
1: ⁇ 1941年5月27日，7时53分，诺福克号从西北偏北方向出现。8时30分，多塞特郡号抵达，驶向已在现场待命的哥萨克号。 随后，罗德尼号和英王乔治五世号相继赶到。两舰合计火力远胜于已无法操纵的俾斯麦号。此时的俾斯麦号急需援助，否则将丧生大海。7时57分，德国海军总司令部通报：51架轰炸机已起飞，预计9时前抵达。 德国空军正赶来支援俾斯麦号，但时间所剩无几。8时47分，罗德尼号距目标约20公里，率先开火。在此距离上，炮弹需飞行约50秒。俾斯麦号随即还击，炮弹落在罗德尼号两侧，仅偏离数十米。
0: Je n'ose pas imaginer ce qui se serait passé si le HMS Rodney avait été coulé. Outre le fait que la Home Fleet aurait perdu l'un de ses fleurons, cela aurait prouvé que le Bismarck avait encore des capacités opérationnelles et donc toute l'opération pour le couler aurait pu être remise en question.
1: 90整，德国海军司令部要求俾斯麦号报告交战对手的身份。 以确保前来支援的飞机不会误机，俾斯麦号再也没有回复这条电报。9时02分，两枚炮弹摧毁了俾斯麦号的中部和前部。 3分钟后，射击指挥所被直接命中，至此，他已失去全部主炮火力。此时，吕特燕斯和林德曼很可能已经阵亡。Le
0: pont est alors un véritable enfer de feu et de projectiles qui lacèrent l'air et les chairs. Ceux qui parviennent jusque-là ne peuvent même pas s'y maintenir, ils sont obligés de re-rentrer dans le navire. Et les marins qui sont au fin fond des soutes du Bismarck, la plupart du temps sont coincés parce que la chaleur a dilaté les cloisons et les portes sont hermétiquement fermées, ils sont incapables de les ouvrir. Et la plupart d'entre eux va couler avec le navire.
1: 9时31分，又一发炮弹直接命中，彻底摧毁了主炮系统。380毫米舰炮从此沉寂。此时，罗德尼号距俾斯麦号仅7500米。10分钟后，副炮系统也被摧毁。 英国海军共有57艘水面舰艇和8艘潜艇直接参与了这场追击。
0: À 10 heures, on peut considérer que le combat naval n'est plus qu'un exercice de tir pour les Anglais. Le Bismarck est totalement inoffensif, il est incapable de répliquer. Pourtant, à 10h15 et 10h21, le HMS Rothney et le HMS King George V sont obligés de se retirer de la zone parce que des sous-marins allemands ont été repérés. Le HMS Dorsetshire reçoit donc la mission de mettre à mort le super cuirassé allemand. En 1h30, le Bismarck aura été la cible de 2900 obus. Ça représente 600 tonnes de projectiles, dont 16 tonnes de charges explosives. Il aura été touché par 300 coups au but. Pourtant, il flotte toujours.
1: Au moins 3枚鱼雷击中舰体，加上自沉炸药爆炸造成的破坏。俾斯麦号开始向左舷倾斜，将数百名困在上层建筑中的船员一同带入海底。短短十分钟，俾斯麦号便沉入大西洋海底，为固定在甲板上的炮塔与舰体分离，坠入深渊。这艘近50000吨重的巨舰如一把钢铁利刃，直插深海。
0: La fin tragique du Bismarck est, à mon sens, pleine d'enseignements. D'une part, elle annonce dès 1941 la fin des supercuirassés. Et d'autre part, elle annonce également le début, l'avènement de l'aéronavale. Parce que ce sont les Swordfish de l'arc royal qui ont brisé le destin du supercuirassé allemand. Et c'est en s'inspirant de ces Swordfish que les Japonais vont mettre au point leurs torpilles et préparer leur attaque sur Pearl Harbor. Après Pearl Harbor, les Américains, dans le Pacifique, vont développer leurs forces aéronavales et ce sont bien les bombardiers torpilleurs de l'aéronavale américaine qui vont couler les deux super cuirassés japonais, le Musashi et le Yamato. Avec la perte du Yamato, la boucle était quasiment bouclée.
1: Bismarck号的覆灭对德国海军是一次沉重打击，更是反法西斯同盟的一次重大胜利。他的姊妹舰提尔皮茨号此后再也没有投入北大西洋作战，他注定只能在挪威沿海往返巡弋，成为盟军北极护航团队的噩梦。1944年11月12日，这座海上浮动堡垒在停泊期间被重达6吨的高脚柜穿甲炸弹击沉。俾斯麦号沉没后，德国海军放弃了重型舰艇作战战略，转而集中在大西洋进行潜艇袭击。一群群潜艇向盟军运输船队发起攻击，一种新的海战方式由此展开。